0: Bon, allez, venez par là. Rassemblez-vous, écoutez-moi. Regardez où on est. On a un vieux croulant, un gamin qui fait de la batterie, un chanteur de reprise et un putain de fugueur. Y'a personne qui aurait misé une pièce sur nous, et vous savez quoi? On les emmerde. Qu'on fasse un carton ou qu'on se vautre, on émote les coups, putain.
1: Oh!
0: Alors, on va leur défoncer.

0: Francky, mon pote, ben alors, tu voyages encore par la poste. T'es fauché comme ta tête, hein?
1: C'est pas un problème d'argent, j'ai une phobie de l'avion, ok, c'est vrai. À tout moment, les moteurs peuvent prendre...
2: Feu! Ouais, feu mauvais!
3: On est au courant.

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3: 6h

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1: Bonjour à tous, on démarre avec le foot. Lens, la Fée, les 100 et or ont décroché la première Coupe de France de leur histoire hier au Stade de France. Victoire 3-1 contre l'OGC Nice dans une ambiance de folie portée par près de 50 000 supporters. Les Lensois concluent une saison exceptionnelle qui les a vus aussi prendre la deuxième place de Ligue 1. Un nouveau prétendant dans la course à l'Elysée, Gabriel Attal a annoncé sa candidature à la présidentielle hier lors d'un déplacement en Aveyron. Le patron de Renaissance entre officiellement en campagne et installe surtout le match avec un autre ancien Premier ministre, Édouard Philippe, qui brigue lui aussi les voix du bloc central. Au Moyen-Orient, un négociateur pakistanais est arrivé à Téhéran pour jouer le rôle de médiateur entre l'Iran et les États-Unis. En début de journée, hier, le secrétaire d'État américain Marco Rubio évoquait de légères avancées en vue d'un accord. L'Iran qui réclame la levée des sanctions américaines. Une journée record au thermomètre, plusieurs pics de chaleur ont été enregistrés hier en France. Des températures exceptionnelles pour un mois de mai, jusqu'à 35 degrés à Lyon dans le sud-ouest. Une vague de chaleur qui devrait durer au moins jusqu'à la semaine prochaine. Et puis on termine avec un mot de cinéma. Bientôt l'heure du verdict après 15 jours de projection sur la croisette. La cérémonie de clôture du 79e Festival de Cannes se déroule ce soir. Le jury, présidé par le réalisateur sud-coréen Park Chan-wook, va remettre la palme d'or. En tout, 22 films sont en compétition. Voilà pour l'actu. Très bon début de journée à tous.

0: Sèche-moi vite ces grosses larmes. Il ne va pas aller au bal avec les yeux rouges.
1: Bal ? Il n'y a plus de bal.
0: Si, tu vas y aller. Mais dépêchons-nous, parce que même la magie, ça prend un certain temps.
1: La magie ?
0: Regarde. Mais que diable ai-je bien pu faire de ma baguette magique ? Je te porte en certaine...
1: Une baguette magique ?
0: C'est curieux, ça. Je la mets toujours.
1: Oh, mais alors vous êtes certainement...
0: Ta marraine, la bonne fée ? Bien sûr. Bon, alors où est-elle, cette baguette ? Oh ! Suis-je bête ? Je l'avais rangée.
2: T'as vu ça, Gus-Gus ?
3: Comment elle a fait ?

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1: Bonjour à tous, l'apothéose d'une saison qui restera pour eux dans l'histoire. Lens a remporté hier soir la Coupe de France de foot. Les Sang et Or soulèvent pour la première fois le trophée grâce à leur victoire 3-1 face à Nice. Une soirée mémorable pour les 60 000 supporters nordistes qui ont fait le déplacement au Stade de France. Après une saison déjà couronnée de succès marquée par une deuxième place en championnat derrière le PSG. Un nouveau candidat entre en piste pour les présidentielles. C'était attendu, Gabriel Attal a officialisé sa candidature hier après-midi lors d'une visite dans l'Aveyron. Le député Renaissance, ancien Premier ministre, doit tenir un grand meeting parisien le 20 mai. Le palais présidentiel a été perquisitionné jeudi dans le cadre d'une information judiciaire. Le parquet national financier s'intéresse aux conditions d'organisation des dernières cérémonies de panthéonisation. Toutes ont été attribuées à la même société. Vers une mobilisation des surveillants des collèges et des lycées, l'intersyndicale appelle à une grève le 2 juin dans tous les établissements publics de France. En tête des revendications, la création de nouveaux postes et la création d'une grille salariale nationale. Et puis l'épisode de chaleur précoce dans l'Hexagone devrait durer jusqu'à la fin du mois. Le pic est attendu entre dimanche et mercredi selon Météo France, alors que des records de chaleur pour un mois de mai ont déjà été enregistrés hier. Le mercure dépasse les 30 degrés ce samedi sur la majeure partie du pays. Des pointes à 35 sont attendues dans le sud-ouest. Voilà pour l'actu, très bonne journée à tous.

0: une échelle de 1 à 10, s'amuser c'est 10, et 1 c'est toi. Oui, on s'est amusé.
1: Dis donc, petite tête, pourquoi t'es pas là-dedans à faire ton ménage?
2: Oui, où est le dîner? Je meurs de faim, je déplie à vue d'œil.
3: J'ai une idée, vous devriez vous détendre un moment et ce soir on ira manger al fresco.
2: Ça c'est génial, qui sait?
1: Dis donc, tête d'oreiller, ce serait-il pas que tu voudrais nous éloigner de la maison, hein?
3: Non, non.
1: Je vois clair dans ta petite tête d'ampoule grillée.
3: Non, non, non, mais la nuit est si belle, je pensais que ce serait sympa d'aller dîner sous la lune de septembre.
1: Oh.

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1: Aujourd'hui, nous sommes le 23 mai. Le 23 mai, c'est le jour d'anniversaire d'Isabelle Fijalkowski. L'ancienne internationale de basket avec les Bleus est une pionnière de sa discipline. Elle a intégré il y a quelques temps le Hall of Fame, le temple de la renommée en bon français de la Fédération internationale de basketball. Son regard sur sa carrière passée et cette nomination, elle nous le raconte à notre micro.
2: Donc effectivement, j'ai arrêté de jouer maintenant il y a un peu plus, il y a 20 ans. Donc c'est des choses qu'on regarde un petit peu avec nostalgie, tout en étant, je suis ravie de la reconversion et du travail que je fais actuellement comme cadre technique responsable d'un pôle espoir. Donc effectivement, Et vous disiez que j'étais une pionnière, mais il y en a eu, je pense, il y a eu des joueuses avant moi. Et c'est grâce à ces joueuses que moi, j'ai pu faire la carrière que j'ai faite. Moi, je suis née à Clermont-Ferrand, donc j'ai été au moment où il y avait les demoiselles du CUC qui jouaient les finales européennes avec le club du Clermont Université Club. Et en fait, moi, j'ai bénéficié du fait que les joueuses, qui étaient, elles, pour moi, c'est les pionnières. Après, à chaque époque, il y a des pionnières également, mais c'est elles, en devenant entraîneur, entraîneuse, dirigeante, elles ont eu vraiment un impact, moi, sur mon parcours. Et j'en parle volontiers à chaque fois parce que, on vient pas de nulle part, On est des héritières de ce qui s'est passé, des rencontres et des personnes.
1: Allez, on se donne rendez-vous demain pour d'autres histoires d'un jour avec Mémoire Sport.

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3: Bonjour à tous. Ils l'ont fait, les footballeurs lensois décrochent pour la première fois de leur histoire la Coupe de France. Les Sang et Or se sont imposés 3 buts à 1 hier soir en finale contre l'OGC Nice dans une ambiance de folie portée par 60 000 supporters. Lens conclut une saison exceptionnelle. À noter que ce sont les parents de Christophe Glaise qui ont donné le coup d'envoi du match hier soir en soutien aux journalistes sportifs emprisonnés en Algérie. La France, coincée sous un dôme de chaleur, on enregistrait déjà des records de température pour un mois de mai, hier notamment dans le sud-ouest. En cause, un air chaud qui remonte du Sahara et se retrouve bloqué par un anticyclone. Sans vent et sans nuages, la chaleur stagne, on attend encore des pics à plus de 35 degrés ce week-end. L'Europe et le Mexique signent un accord commercial pour réduire les droits de douane, le but contourner le protectionnisme des États-Unis. Une bonne nouvelle pour les usagers de la ligne SNCF Clermont-Paris. Le ministre des Transports annonce 450 millions d'euros d'investissements supplémentaires pour cette ligne, connue pour ses gros retards et ses annulations. Philippe Tabarot confirme aussi l'arrivée de nouvelles rames oxygène en 2027. Et puis, une idée est sortie pour ce soir. La nuit européenne des musées fait son retour partout en France pour une 22e édition. De nombreux musées ouvrent leurs portes en nocturne gratuitement avec de nombreuses animations. Programme complet près de chez vous à retrouver sur le site du ministère de la Culture. Très bonne journée à tous.

0: Et à 19 années-lumière au-delà, au-delà de Benetlaylax,
1: planète d'entraînement des mantas, les ordinateurs humains. On reconnaît un manta à ses lèvres tachées de rouge.
0: La Arrakis.
2: Extraction de l'épice. Des chenilles font descendre la moissonneuse sur le sable et la remontent en cas d'attaque de vers. Les vers s'attaquent à toute vibration rythmique. Météo, voire tempête, pas de précipitation.
0: Pas une goutte de pluie sur Arrakis. Et les Harkonnen sont proches. Voilà, Gilly Prime et le Baron Harkonnen, l'ennemi.
1: Le Baron Harkonnen a juré de détruire la maison des Atreides et de voler l'anneau sigillaire du duc Leto.

0: Deezer. 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
1: Ils l'ont fait, les footballeurs lensois décrochent pour la première fois de leur histoire la Coupe de France. Les sang et or se sont imposés, 3 buts à 1 hier soir en finale contre l'OGC Nice. Dans une ambiance de folie portée par 60 000 supporters, Lens conclut une saison exceptionnelle. À noter que ce sont les parents de Christophe Glaise qui ont donné le coup d'envoi du match hier soir en soutien aux journalistes sportifs emprisonnés en Algérie. La France, coincée sous un dôme de chaleur, on enregistrait déjà des records de température pour un mois de mai, hier notamment dans le sud-ouest. En cause, un air chaud qui remonte du Sahara et se retrouve bloqué par un anticyclone. Sans vent et sans nuages, la chaleur stagne, on attend encore des pics à plus de 35 degrés ce week-end. L'Europe et le Mexique signent un accord commercial pour réduire les droits de douane, le but contourner le protectionnisme des États-Unis. Une bonne nouvelle pour les usagers de la ligne SNCF Clermont-Paris. Le ministre des Transports annonce 450 millions d'euros d'investissements supplémentaires pour cette ligne, connue pour ses gros retards et ses annulations. Philippe Tabarot confirme aussi l'arrivée de nouvelles rames oxygène en 2027. Et puis, une idée est sortie pour ce soir. La Nuit Européenne des Musées fait son retour partout en France pour une 22e édition. De nombreux musées ouvrent leurs portes en nocturne, gratuitement, avec de nombreuses animations. Programme complet près de chez vous à retrouver sur le site du ministère de la Culture. Très bonne journée à tous.

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Soldats, ne vous donnez pas à ces brutes, à une minorité qui vous méprise et qui fait de vous des esclaves, en régiment toute votre vie, et qui vous dit ce qu'il faut faire et ce qu'il faut penser, qui vous dirige, vous manœuvre, se sert de vous comme chair à canon, et qui vous traite comme du bétail. Ne donnez pas votre vie à ces êtres inhumains, ces hommes-machines, avec une machine à la place de la tête et une machine dans le cœur. Vous n'êtes pas des machines, vous n'êtes pas des esclaves, vous êtes des hommes. Des hommes avec tout l'amour du monde dans le cœur. Vous n'avez pas de haine, sinon pour ce qui est inhumain, ce qui n'est pas fait d'amour. Soldats, ne vous battez pas pour l'esclavage, mais pour la liberté! Il est écrit dans l'évangile, selon saint Luc, le royaume de Dieu est dans l'être humain, pas dans un seul humain, ni dans un groupe d'humains, mais dans tous les humains, en vous. Vous, le peuple, qui avez le pouvoir de créer les machines, le pouvoir de créer le bonheur. Vous, le peuple, en avez le pouvoir de rendre la vie belle et libre, le pouvoir de faire de cette vie une merveilleuse aventure. Alors au nom même de la démocratie, utilisons ce pouvoir, il faut tous nous unir.

0: On se concentre, on ferme les yeux, on plie les genoux. Voilà. Allez, on est bien, on se sent bien. Hein? On y va, on visualise, on se concentre.
1: D'accord.
0: C'est bon, t'es bien? Hein? Vas-y. Non, concentre-toi là, s'il te plaît.
1: Ok. Hein?
0: Parce que sinon, on va pas s'en sortir. Alors, vas-y. Allez, on se concentre, tu visualises ton objectif. Ouais, t'as quelque chose là, hein?
1: Non, je.
0: Si, vas-y, concentre-toi un petit peu, t'as quelque chose. Une grosse vague.
1: Non.
0: Une grosse planète.
1: Ouais, plus, ouais.
0: Ouais,
1: en fait, je vois le cul de Carole pour tout te dire.
0: Ouais, mais c'est bien, vas-y, continue si tu veux.
1: D'accord.
0: Hein, c'est bien. Ouais, tu sais quoi? Eh, t'es un être sensible, hyper doué et très réceptif.
1: Bon.
0: Et à mon avis, tu vas atteindre ton objectif.
1: Objectif 1?
0: Si tu veux, tu vois, c'est. Hein? Hey, je te laisse.
1: Ok. Ouais.
0: Laisse bien.
1: Ouais, d'accord. Ouais, laisse-moi, j'ai ma pudeur. J'aime pas faire ça en public.
0: Y'a pas de problème. 1, 2, 3, 4.

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1: Bonjour à tous. Des records de température pour un mois de mai battus dans l'ouest et le sud-ouest. Le mercure est grimpé jusqu'à 35 degrés hier dans les Landes. L'épisode de chaleur précoce dans l'Hexagone pourrait durer jusqu'à la fin du mois. Le pic est attendu entre dimanche et mercredi, selon Météo France, qui précise que la barre des 30 degrés sera atteinte aujourd'hui dans de nombreuses régions. Une météo estivale qui fait les affaires des professionnels du tourisme. L'affluence est au rendez-vous, notamment dans les stations balnéaires en ce week-end prolongé de la Pentecôte. Du monde également sur les routes encore aujourd'hui. Bison Futé hisse le drapeau orange dans le sens des départs en Île-de-France et en Auvergne-Rhône-Alpes. C'est orange aussi pour les retours sur un quart nord-est du pays. La Ligue des droits de l'homme et la CGT Spectacle assignent Canal+ en justice. Ils souhaitent dénoncer les propos du patron de la chaîne jugé discriminatoire. Maxime Saada assurait ne plus vouloir travailler avec les signataires de la tribune contre Vincent Bolloré. Canal+ comparaîtra devant la justice pour avoir violé la loi, affirment les deux organisations. En sport, explosion de joie pour les 100 et or. Hier soir au Stade de France, le RC Lens a remporté pour la première fois de son histoire la Coupe de France grâce à une victoire 3-1 en finale face à Nice. Et puis c'est un événement, ce soir le Crunch Creator. Deux équipes d'influenceurs, créateurs de contenu et stars du rugby s'affrontent dans un match de légende. Un crunch entre la France et l'Angleterre au Stade Atlantique de Bordeaux. L'idée folle portée par l'influenceur rugby Diego Sartou, d'envoi de ce rendez-vous unique à 21h. Très bonne journée à tous. 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

0: Moi, j'ai presque terminé mes gants pour mes petits lépreux de Jakarta. Je trouve ça complètement inutile. C'est tout, la Croix-Rouge, ça me demande de faire des gants à trois doigts. Alors dites, vous ne croyez pas que j'aurais plus vite fait de faire des moufles?
1: Mais bien sûr, bien sûr. Mais Thérèse, si je peux me permettre. Une bonne paire de chaussettes et hop. Hein?
0: On va commencer à fier tout de même.
1: Bon, on dit de ces bêtises quelquefois.
0: Oui.

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0: 13h.
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2: Bonjour à tous, des records de température pour un mois de mai battus dans l'ouest et le sud-ouest. Le mercure est grimpé jusqu'à 35 degrés hier dans les Landes. L'épisode de chaleur précoce dans l'Hexagone pourrait durer jusqu'à la fin du mois. Le pic est attendu entre dimanche et mercredi, selon Météo France, qui précise que la barre des 30 degrés sera atteinte aujourd'hui dans de nombreuses régions. Une météo estivale qui fait les affaires des professionnels du tourisme. L'affluence est au rendez-vous, notamment dans les stations balnéaires, en ce week-end prolongé de la Pentecôte. Du monde également sur les routes encore aujourd'hui. Bison Futé hisse le drapeau orange dans le sens des départs en Île-de-France et en Auvergne-Rhône-Alpes. C'est orange aussi pour les retours sur un quart nord-est du pays. La Ligue des droits de l'homme et la CGT Spectacle assignent Canal+ en justice. Ils souhaitent dénoncer les propos du patron de la chaîne jugé discriminatoire. Maxime Saada assurait ne plus vouloir travailler avec les signataires de la tribune contre Vincent Bolloré. Canal+ comparaîtra devant la justice pour avoir violé la loi, affirment les deux organisations. En sport, explosion de joie pour les 100 et or. Hier soir au Stade de France, le RC Lens a remporté pour la première fois de son histoire la Coupe de France grâce à une victoire 3-1 en finale face à Nice. Et puis c'est un événement, ce soir le Crunch Creator, deux équipes d'influenceurs, créateurs de contenu et stars du rugby s'affrontent dans un match de légende. Un crunch entre la France et l'Angleterre au Stade Atlantique de Bordeaux. L'idée folle portée par l'influenceur rugby Diego Sartou, coup d'envoi de ce rendez-vous unique à 21h. Très bonne journée à tous.

0: Moi, tu vois, c'est sur l'application client.
1: À chaque fois. Eh ben, j'ai que une étoile. Tu vois, même si je suis gentil et tout, hein, une étoile. Du coup, il me file moins de courses. Du coup, j'ai moins de clients, toujours moins d'étoiles. C'est le bordel, je suis coincé, je peux rien faire. C'est pire qu'un bracelet électronique, cette merde.
2: Saloperie.
3: Non, mais on panique pas, là. Le hacker, il va pouvoir nous effacer tout ça, c'est sûr.

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3: 14h.
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4: Bonjour à tous. Des records de température pour un mois de mai battus dans l'ouest et le sud-ouest. Le mercure est grimpé jusqu'à 35 degrés hier dans les Landes. L'épisode de chaleur précoce dans l'Hexagone pourrait durer jusqu'à la fin du mois. Le pic est attendu entre dimanche et mercredi, selon Météo France, qui précise que la barre des 30 degrés sera atteinte aujourd'hui dans de nombreuses régions. Une météo estivale qui fait les affaires des professionnels du tourisme. L'affluence est au rendez-vous, notamment dans les stations balnéaires en ce week-end prolongé de la Pentecôte. Du monde également sur les routes encore aujourd'hui. Bison futé hisse le drapeau orange dans le sens des départs en Île-de-France et en Auvergne-Rhône-Alpes. C'est orange aussi pour les retours sur un quart nord-est du pays. La Ligue des droits de l'homme et la CGT Spectacle assignent Canal+ en justice. Ils souhaitent dénoncer les propos du patron de la chaîne jugé discriminatoire. Maxime Saada assurait ne plus vouloir travailler avec les signataires de la tribune contre Vincent Bolloré. Canal+ comparaîtra devant la justice pour avoir violé la loi, affirment les deux organisations. En sport, explosion de joie pour les 100 et or hier soir au Stade de France. Le RC Lens a remporté pour la première fois de son histoire la Coupe de France grâce à une victoire 3-1 en finale face à Nice. Et puis c'est un événement, ce soir le Crunch Creator. Deux équipes d'influenceurs, créateurs de contenu et stars du rugby s'affrontent dans un match de légende. Un crunch entre la France et l'Angleterre au Stade Atlantique de Bordeaux. L'idée folle portée par l'influenceur rugby Diego Sartou, d'envoi de ce rendez-vous unique à 21h. Très bonne journée à tous.

0: elle devrait voler plus vite que la vitesse de la lumière pour aller dans toutes les maisons en une seule nuit.
1: Et alors ?
0: Et pour porter tous les cadeaux, il faudrait que son traîneau soit plus grand qu'un paquebot.
2: Ton frère a dit ça ? Eh ben c'était une blague, il sait bien qu'il y a un Père Noël.

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1: Salut, ça programme, bonjour.
2: Oui, je n'aime pas la France, c'est un pays complètement nul, la France.
1: Bah, pourquoi vous dites ça, monsieur?
2: Mais non, je plaisante. C'est moi, François.

0: comme ça, Stéphane, tu reviens de l'église en charmante compagnie. Tu te sens chaste et vertueux.
1: Béni des dieux, tu veux dire. Merci.
2: Je peux savoir pourquoi tu ne crois pas en Dieu ?
1: Un physicien ne peut pas croire en un créateur surnaturel tout simplement parce que ça perturberait ses calculs.
2: C'est moins un argument contre Dieu que contre le physicien en question.

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1: Bonsoir à tous. La justice portugaise décide de placer en détention provisoire la Française soupçonnée d'avoir abandonné ses deux enfants au bord d'une route. Son compagnon est aussi écroué. Le couple est accusé de coups et blessures, mise en danger et abandon. Les enfants retrouvés sains et saufs, quant à eux, ont été placés dans une famille d'accueil. La CGT Spectacle et la Ligue des droits de l'homme assignent Canal+ en justice pour discrimination. Elle dénonce une discrimination envers les signataires de la tribune anti-Bolloré. Le patron du groupe Canal+, Maxime Sada, a affirmé qu'il ne souhaitait plus travailler avec les signataires de cette tribune. Qui remportera la Palme d'Or? Verdict ce soir sur la Croisette avec la cérémonie de clôture du Festival de Cannes. 22 films sont en compétition. Cérémonie à suivre à partir de 19h sur France TV. Un temps estival ce week-end en France, un épisode de chaleur précoce et intense. Le mercure atteint les 30 degrés et même 35 sur la façade ouest. Des records de température ont déjà été battus hier. 32 à La Roche-sur-Yon en Vendée ou encore 29 à Dinard en Bretagne. Le foot est au programme ce soir, la grande finale de la Ligue des Champions féminines. Les Lyonnes affrontent le FC Barcelone à partir de 18h. Les Lyonnaises qui ont déjà remporté 8 titres de Coupe d'Europe. Et si vous ne suivez pas le foot et que vous avez envie de sortir ce soir, sachez que de nombreuses animations sont organisées partout en France à l'occasion de la Nuit des Musées, des concerts, des visites gratuites ou encore des ateliers. Toute la programmation est disponible sur le site de la Nuit des Musées.

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0: Dieu aurait arrêté les balles lui-même, si je comprends bien.
1: Oui, ça s'est passé exactement comme ça. Dieu lui-même est venu pour arrêter ces putains de balles.
0: Allez, viens, il serait peut-être temps qu'on s'en aille.
1: Arrête tes conneries, on plaisante pas avec ça, c'est grave. Ce qui vient de se passer ici, c'est un vrai miracle.
0: Ce sont des choses qui arrivent et on s'en tape.
1: Faux. Faux. Tu sais que c'est le genre de choses qui n'arrivent pas comme ça.
0: Tu souhaites continuer cette intéressante discussion théologique dans la bagnole ou en tôle avec les matons?
1: Je souhaite que t'admettes qu'on devrait être mort, vieux. On a vécu un truc miraculeux et moi, je demande que tu le reconnaisses.
0: D'accord, c'est miraculeux. Alors, on s'en va ?

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1: Bonsoir à tous. À la une, ce samedi, l'Iran serait en phase de finalisation d'un protocole d'accord avec les États-Unis. Le dossier du nucléaire iranien, qui est l'un des principaux enjeux du conflit, ne ferait pas partie de l'accord à ce stade. En revanche, la fin du blocus américain serait en cours de négociation. En France, la CGT Spectacle et la Ligue des droits de l'homme assignent Canal+ en justice pour discrimination. Elle dénonce une discrimination envers les signataires de la tribune anti-Bolloré. Le patron du groupe Canal+, Maxime Sada, a affirmé qu'il ne souhaitait plus travailler avec les signataires. Un temps estival ce week-end dans l'Hexagone, un épisode de chaleur précoce et intense qui devrait se poursuivre. Le mercure a atteint les 30 degrés et même 35 sur la façade ouest. La nuit, les températures pourraient rester au-dessus de 20 degrés. Un tir d'essai plutôt réussi pour Starship, la fusée géante de SpaceX. Elle s'est abîmée comme prévu dans l'océan Indien malgré quelques problèmes techniques au cours du vol. Coup dur pour le tennis français. Arthur Fils déclare forfait pour le tournoi de Roland-Garros alors que le tableau principal s'ouvre demain. Le numéro 1 français affirme qu'il n'est pas en mesure de jouer. Il avait déjà dû abandonner au Masters 1000 de Rome au début du mois à cause d'une douleur à la hanche. Et puis c'est le grand jour à Cannes. Le jury va dévoiler ce soir son palmarès, dont la Palme d'Or à l'occasion de la cérémonie de clôture du festival. 22 films sont en compétition. Les prix seront remis par Gina Davis, Xavier Dolan ou encore Zoé Saldana et Tilda Swinton. Bonne soirée à tous.

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1: Bonsoir à tous. À la une, ce samedi, l'Iran serait en phase de finalisation d'un protocole d'accord avec les États-Unis. Le dossier du nucléaire iranien, qui est l'un des principaux enjeux du conflit, ne ferait pas partie de l'accord à ce stade. En revanche, la fin du blocus américain serait en cours de négociation. En France, la CGT Spectacle et la Ligue des droits de l'homme assignent Canal+ en justice pour discrimination. Elles dénoncent une discrimination envers les signataires de la tribune anti-Bolloré. Le patron du groupe Canal+, Maxime Sada, a affirmé qu'il ne souhaitait plus travailler avec les signataires. Un temps estival ce week-end dans l'Hexagone, un épisode de chaleur précoce et intense qui devrait se poursuivre. Le mercure atteint les 30 degrés et même 35 sur la façade ouest. La nuit, les températures pourraient rester au-dessus de 20 degrés. Un tir d'essai plutôt réussi pour Starship, la fusée géante de SpaceX. Elle s'est abîmée comme prévu dans l'océan Indien malgré quelques problèmes techniques au cours du vol. Coup dur pour le tennis français. Arthur Fils déclare forfait pour le tournoi de Roland-Garros alors que le tableau principal s'ouvre demain. Numéro 1 français affirme qu'il n'est pas en mesure de jouer. Il avait déjà dû abandonner au Masters 1000 de Rome au début du mois à cause d'une douleur à la hanche. Et puis c'est le grand jour à Cannes. Le jury va dévoiler ce soir son palmarès, dont la Palme d'Or à l'occasion de la cérémonie de clôture du festival. 22 films sont en compétition. Les prix seront remis par Gina Davis, Xavier Dolan ou encore Zoé Saldana et Tilda Swinton. Bonne soirée à tous.
2: Chers auditeurs et auditrices de Sun, bonsoir. Bienvenue sur Sun.

Nous voilà bientôt arrivés à la fin de l'émission. J'espère qu'elle vous a plu. On a pas mal voyagé ce soir, différents continents. Bref, j'espère que vous avez apprécié. Vous retrouverez bien sûr la sélection, toute la tracklist sur la page Mogi Groovy du sonic.com. C'était Mogi en direct de La Réunion. À la semaine prochaine, ciao.

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